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0: Alors, toute musique ça, c'est pour Capoire. 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

0: d'autres disciplines sportives. 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
1: 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D'ailleurs, l'expression a déjà montré que ce n'est pas bon. Nous n'avons pas même besoin d'un collectif encore pour le diriger. Il faut que ce soit un leader pour le diriger. Et je pense que un leader qui progressiste est capable d'imposer le progrès. 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Il suffit qu'on gagne un monde, un leader, qui voit bagarre dans l'autre paradigme et qui impose la bonne volonté, qui impose l'idée de progrès. Donc, c'est ça que je veux dire que. Maintenant, qui est ce monde qui est capable? 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Je t'ai dit tout à l'heure, il faut nous rester avec deux pieds sur terre. 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Est-ce qu'on pourrait. 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Première façon vous comprendre, hein? On dit qu'il y a volonté à jouer. 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Le deuxième angle, comme je voulais voir là, tu vois, on nous dit que c'est mission ça. Il y a une mission pour le maintenir statu quo. Donc, la fait on bouillie vidée, on élection quelconque, et puis il délivre ça, il nous demande de délivrer, et puis il a fait outre. Et puis il a joué la journée, et puis il peut y arrêter dans la tête. 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
0: 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Les forces politiques doivent s'entendre pour former un gouvernement. 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À tout politicien véreux que nous connaissons. 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
1: 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Et que dans l'esprit tout le monde, tout haïtien, il connaît que l'État, ce n'est pas une jouissance, mais son état de service. 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Mais après, on a dit que c'est que tu as choisi pour nous. Comme ce n'est pas nous-mêmes, nous imposons, nous dit bon, nous avons choisi pour te mener à l'extérieur. 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Un, changer le paradigme pour sortir de l'état jouisseur à l'état serviteur. Pour tout haïtien, mettez dans l'esprit que l'état, c'est pour jouissance, mais son l'état qui l'a pour servir. 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

0: 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Eh bien, émission va tourner également par HNI, Haïti Inter de New York, la station de M. Harold. 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
6: 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Écoutez, New York,
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2: Moi, ça, c'est béni.
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Où met l'espèce Étienne Chalier?

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1: Ainsi, la célébration crée l'excitation. La célébration crée l'excitation nécessaire à l'élaboration d'une liste plus longue. Vous devez également vous fixer des objectifs permanents. Lorsque les premiers astronautes sont allés sur la Lune, certains d'entre eux ont eu des problèmes psychologiques à leur retour. Certains buvaient trop, avaient d'autres problèmes, et l'une des raisons est de savoir où aller après être allé sur la Lune. Ils ont donc veillé à ce que les astronautes suivants aient de nombreux projets pour les occuper après leur séjour sur la Lune. Il en va de même pour vous et moi. Une fois que vous avez atteint vos objectifs, une autre liste doit vous attendre. Mon père a vécu jusqu'à 93 ans. Vous ne pouvez pas imaginer les objectifs qu'il avait. L'un d'entre eux, à l'âge de 92 ans, était de faire renouveler son permis de conduire. Devinez quoi ? Il l'a fait renouveler pour 4 ans, à l'âge de 92 ans. Il a fait renouveler son permis de conduire pour 4 ans. Il n'a pas vécu assez longtemps pour en profiter. Mais s'il y avait pensé davantage, je pense qu'il aurait vécu 3 ans de plus pour en profiter. Il n'a donc vécu que jusqu'à 93 ans, mais à 92 ans, ils ont renouvelé son permis de conduire pour 4 ans. Vous ne pouvez pas imaginer. Il n'arrêtait pas de montrer son permis de conduire à tout le monde. Vous n'imaginez même pas. Incroyable. Donc des objectifs pour remplacer les objectifs que vous avez atteints, encore et encore, pour le reste de votre vie. Parce que la philosophie dont nous avons discuté hier, c'était quoi ? Jusqu'où faut-il aller ? Aussi loin que possible. Combien de livres devez-vous lire ? Autant que possible. Combien d'amis devez-vous vous faire ? Autant que possible. Combien devez-vous gagner ? Autant que vous pouvez. C'est ça. Que devez-vous essayer d'être ? Tout ce que vous pouvez. Et c'est là le but de cet exercice. Vous étirer, vous faire penser, vous amener à vous poser des questions, vous faire réfléchir. Je me demande ce qui serait possible si je pouvais obtenir tout ce que je veux. Maintenant, voici l'exercice suivant. Notez la question. Sur votre liste d'objectifs d'un an, quels sont les 4 les plus importants ? Sur votre liste d'objectifs d'un an, quels sont les 4 les plus importants ? Maintenant, je veux que vous repreniez vos objectifs d'un an et que vous choisissiez les 4 plus importants. Si vous n'en avez que 4, c'est un exercice facile. Si vous n'en avez pas assez, vous pouvez ajouter d'autres objectifs à votre liste d'un an. Ensuite, choisissez les 4 plus importants. C'est ce qui m'a excité à l'âge de 25 ans. Des objectifs d'accomplissement et de progrès personnel. Une fois que le feu a été allumé en moi, je vous le dis, il ne s'est jamais éteint. Depuis que j'ai 25 ans, personne ne m'a jamais dit « Quand vas-tu t'y mettre ? Quand vas-tu quitter le canapé ? Quand est-ce que tu vas sortir du canapé ?» Je n'ai jamais entendu ça depuis que j'ai 25 ans et que je me suis occupé de tout ça. Waouh ! Voilà ce que j'ai entendu depuis que j'ai 25 ans. Quand vas-tu ralentir ? Tu ne peux pas visiter autant de pays. Tu vas avoir une crise cardiaque et mourir. D'ailleurs, vous pourriez prendre note de ce qui arrive maintenant. Voici 2 excellentes questions à noter qui s'adressent aux personnes d'âge mûr, car ce sont des questions difficiles, surtout la première. Voici la première question. Qu'est-ce qui vous excite ? C'est une bonne liste à faire. Voici ce qui m'excite. C'est ce qui me fait me lever tôt, me coucher tard, qui me fait maximiser mes capacités tout au long de la journée. Voici la liste de ce qui m'excite. Maintenant, voici la question suivante. Qu'est-ce qui vous décourage ? Comment se fait-il que vous n'ayez pas le zeste, la vitalité et l'appétit pour vos accomplissements quotidiens ? J'ai commencé à dresser une liste des choses qui me décourageaient, et une fois que cette liste était établie, je l'ai traitée. Puis, j'ai commencé à dresser une liste de ce qui m'excitait et de ce qui m'exciterait à l'avenir. Je l'ai fait, et ma vie n'a jamais plus été la même. C'était comme une révolution personnelle. Un virage à 180 degrés. Je ne peux pas le dire assez fort. Il est facile de devenir paresseux en concevant la journée, l'année, l'avenir et ce que vous voulez accomplir. Et de croiser les doigts en espérant que tout se passera bien. que les vents favorables souffleront dans votre direction. Mais je vous le dis, ça n'arrivera pas. C'est donc la partie de l'exercice qui consiste à s'atteler à l'élaboration de cette liste et à la poursuivre bien après que nous ayons éteint les lumières et que nous soyons tous rentrés chez nous. Il faut continuer. Et l'une des meilleures façons de le faire, j'en ai déjà parlé hier, c'est de l'enseigner. La clé, c'est de l'enseigner. Jen avait raison. Vous n'avez pas besoin de reconnaissance. Donnez à tous ceux qui vous viennent à l'esprit les mérites de la reconnaissance et votre propre autosatisfaction sera une reconnaissance suffisante. S'ils ne mettent jamais de couronne sur votre tête, qui s'en soucie ? D'accord, les 4 objectifs à un an les plus importants, si vous les avez identifiés. Voici maintenant l'exercice suivant. Ça ne prendra qu'un peu de temps. Et la question est de savoir pourquoi. Pourquoi ces 4 objectifs sont-ils importants pour vous ? Parce que le pourquoi est très important. Et je vais vous donner des notes à ce sujet un peu plus tard. Alors commencez juste un petit paragraphe. Pourquoi ces 4 objectifs sont-ils importants pour vous ? Encore quelques minutes pour celui-ci. Ensuite, nous mettrons une petite étoile qui dira de continuer plus tard, et j'aurai d'autres notes à vous donner. Encore quelques minutes. Pourquoi ? C'est une bonne question à poser aux enfants. Il dit « Voici ce que j'aimerais avoir ». On dit « Pourquoi ?» Et on voit s'ils peuvent commencer à décrire le pourquoi. Alors maintenant, prenez ces notes. Mettez une étoile maintenant. Et cette étoile signifie que, vous savez, vous pouvez faire des ajouts plus tard. Prenez donc ces notes. Voici la première. Lorsque le pourquoi devient plus fort, le comment devient plus facile. Quand le pourquoi devient grand, puissant, fort, le comment semble être beaucoup plus facile. Sans un pourquoi suffisamment fort, le comment semble être trop difficile à accomplir. Alors, comment gérez-vous votre temps ? Si vous aviez des objectifs suffisamment forts et puissants, vous trouveriez comment gérer votre temps. Vous achèteriez un livre sur le sujet. Vous feriez quelque chose pour gérer votre temps si cela en valait la peine. Si ça n'en vaut pas la peine, pourquoi se donner la peine d'étudier l'art de gérer son temps si ça n'a pas d'importance ? Mais si ça compte vraiment dans l'accomplissement de vos objectifs et des raisons pour lesquelles vous souhaitez vous accomplir, vous voyez, vous pouvez faire n'importe quoi. Vous pouvez vous lever à n'importe quelle heure, lire n'importe quel livre, suivre n'importe quel cours, faire n'importe quel changement, développer n'importe quelle compétence, pratiquer n'importe quelle discipline. Je veux dire, vous pouvez tout faire. Lorsque ce comment et ce pourquoi, ou lorsque le pourquoi commence à grandir, le comment devient plus simple. Excellente question à poser aux enfants. Pourquoi ? Pourquoi faire ? Une petite note. Peut-être que l'un de vos objectifs était d'avoir une maison $1 million sur la colline surplombant la vallée de la rivière Snake. Ok, c'est un bon objectif. Une maison $1 million. Voici la question suivante. Pourquoi ? Pourquoi faire ? Je veux dire qu'une maison est une maison en tant que telle, avec des briques, du bois, des murs et un toit. La clé, c'est une maison $1 million, ça serait merveilleux, mais pourquoi faire ? Alors notez ceci, le but est plus fort que l'objet. L'objet serait la maison, elle vous attirerait, c'est un objectif valable à atteindre, l'objet de la maison. Mais voici un objectif plus fort, le but de la maison $1 million. Vous dites, ce sera la pièce maîtresse de toutes les activités de la famille, avec toutes sortes de personnes uniques qui iront et viendront. Et de l'influence et des choses se produiront dans cet endroit. Vous voyez, nous arrivons à quelque chose. Si vous avez compris cette phrase, c'est l'une des meilleures de la journée. Le but est plus fort que l'objet. C'est normal d'avoir plein d'objectifs à atteindre sur votre liste de buts. Mais continuez toujours à vous poser la question. Et parfois, il est bon de l'écrire. Voici pourquoi je veux cet argent. Voici pourquoi je veux cet endroit. Voici pourquoi, et vous commencez à développer ces raisons. Et je vous le dis, maintenant ça commence à devenir incroyablement puissant. Vous voici quelques notes supplémentaires. Certains de vos objectifs doivent être des objectifs de développement personnel. La personne que vous souhaitez devenir. Développer des compétences qui vous rendent attractif sur le marché. Développer le tempérament et l'attitude qui vous rendent attractif dans le monde des affaires. L'attitude et le tempérament qui font de vous un excellent père en étudiant cet art. Voici ce qui est important. Ce n'est pas ce que vous obtenez qui vous rend précieux, c'est ce que vous devenez qui vous rend précieux. Je ne cesse de le répéter, année après année, depuis 39 ans, publiquement, c'est la personne que vous devenez. J'admirais mon ami Mark Hughes pour la fortune qu'il a faite dans l'entreprise qu'il a créée. Devinez ce que j'admirais davantage, la personne qu'il est devenu en l'espace de 44 ans. Il était unique. À l'âge de 19 ans, il s'est mis au développement personnel et y a travaillé quotidiennement depuis ce jour jusqu'à sa mort. L'idée de devenir une personne attrayante, une personne compétente, un bon ami, un bon collègue, un bon partenaire, un bon membre autour de la table ronde, un contributeur. Vous voyez, c'est la clé, la personne que vous devenez. Ok, voici l'exercice suivant. N'est-ce pas une bonne chose ? Je veux dire, je vous le dis, ce truc a changé ma vie. A changé le cours de ma vie. De la traite des vaches à la position assise sur ce tabouret. Incroyable ! Quel parcours ! Et une partie de cette stimulation explosive a commencé quand j'ai rencontré Earl Schoff. Et il m'a demandé, avez-vous une liste d'objectifs ? Et j'ai dit non. Et il a dit, alors je peux deviner combien vous avez sur votre compte bancaire. J'ai pensé, waouh ! J'ai immédiatement commencé à étudier l'art, et l'art et ses réalisations ont contribué à changer ma vie, et m'ont permis de me qualifier pour venir vous parler aujourd'hui. Il faut être qualifié, n'est-ce pas ? Vous invitez des milliers de personnes à venir écouter ce que vous avez à dire. C'est incroyable, mais tout ce voyage, vous savez, c'est bien produit pour moi. 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

0: Maintenant, voici le prochain exercice. Je veux que vous regardiez maintenant toute la liste que vous avez écrite et les exercices que nous avons faits. Maintenant, je veux que vous répondiez à cette question. Quel genre de personne dois-je devenir pour réaliser tout ce que je veux? Et cela vous donnera le temps de l'écrire. Maintenant, quel genre de personne dois-je devenir pour réaliser tout ce que je veux? Maintenant, nous avons ces deux choses qui fonctionnent. Ce que vous devenez vous aide à réaliser, et ce que vous réalisez vous aide à devenir. Et plus vous devenez, plus vous pouvez atteindre. Et plus vous atteignez, plus vous pouvez devenir. Qui sait ce qui affecte le plus l'autre? Donc maintenant, faites cet exercice. Commencez par quelques phrases. Nous n'aurons pas le temps pour que vous développiez beaucoup, mais commencez simplement par quelques phrases. Votre concept de la personne que vous pensez devoir devenir pour atteindre ce que vous voulez. C'est l'heure d'un peu de vérité ici. Peut-être avez-vous besoin de devenir plus sage que vous ne l'êtes en ce moment. Vous devez devenir plus fort. Vous devez avoir une meilleure santé. Peut-être avez-vous besoin d'un peu de coaching pour devenir vraiment la personne que vous voulez devenir. Vous allez devoir avoir un peu de coaching, coaching physique, coaching spirituel, coaching en développement de compétences. Pour être l'influenceur que vous voulez être, vous devez vous construire une réputation incroyable. Quel genre de personne dois-je être pour attirer tout ce que je veux dans ma vie? Les gens que je veux et les opportunités que je veux. Lorsque vous frappez à la porte et que l'opportunité l'ouvre, vous devez vous tenir là comme une personne très attirante ou vous risquez de ne pas être invité à entrer. L'une des phrases mystérieuses et uniques les plus utilisées par Jésus, voici ce qu'il a dit. Je me tiens à la porte et je frappe. Et si vous ouvrez la porte, vous l'inviterez probablement à entrer, cette personne extraordinaire. Vous dites, wow, oui. Et il a dit, si tu m'invites, je vais entrer, nous allons nous asseoir, on discutera de tout ça. Pour vous, pour être ce genre de personne attirante qui, si vous frappez à la porte de l'opportunité et qu'elle l'ouvre, et que vous vous tenez là, seriez-vous le genre de personne que l'opportunité inviterait à entrer, de s'asseoir et de parler de l'avenir? Waouh, quelle personne! Ok, maintenant mettez une petite étoile ici et nous y reviendrons plus tard. Maintenant, si vous avez un travail dans lequel vous avez beaucoup de temps libre, beaucoup de temps, vous pouvez juste en prendre un peu plus pour certains de ces exercices. Mon but maintenant est de vous donner un modèle à partir duquel travailler. Ok, maintenant, la prochaine fois que vous fixez des objectifs, notez ça. Et puis nous aurons terminé et nous parlerons de la gestion du temps, avant que nous manquions de temps. Les gars, je voulais parler de la procrastination aujourd'hui, mais j'ai décidé de remettre ça à demain. Ok, prenez ces notes. La clé est de tout mettre sur votre liste. Maintenant, la clé est de sortir ça de votre tête et de le mettre sur papier. Vous savez, vous pouvez rêver de ce que vous voulez, mais quand vous commencez à le mettre sur papier, ça le formalise. L'information commence à faire un composite d'une idée. Et les idées peuvent se transformer en hôtel, en entreprise, en une carrière fabuleuse. Nous avons besoin d'informations. Nous avons besoin de stimulation. Et vous apprendrez à commencer à mettre tout sur votre liste. Maintenant, notez ceci, c'est très important. Si quelque chose n'est pas si important pour vous, enlevez-le de votre liste. Vous n'êtes pas obligé d'accomplir toute cette liste, mais si vous avez 100 choses sur votre liste et que vous en avez accompli 80, qui se soucie des 20 autres ? Si vous avez obtenu la plus grande partie de ce que vous vouliez, cela ne serait-il pas suffisant ? La réponse est probablement oui, ce serait suffisant. Ok, donc vous pouvez réarranger cette liste. Vous pouvez la changer, vous pouvez la déchirer et recommencer. Vous pouvez dire « Oh, vous savez, l'année dernière, je pensais que c'était si important, mais ça ne l'est plus maintenant. » Les choses que j'ai apprises au cours des 12 derniers mois ont changé toute ma liste d'objectifs. Je pensais que c'était tellement important. Ok, maintenant, voici la note suivante et nous allons la conclure. Il y a deux grands mots de l'Antiquité que tout le monde devrait apprendre. Un est positif et l'autre négatif. Et nous avons étudié un peu ça hier. Un positif, un négatif. Voici le mot positif de l'Antiquité. Regardez. C'est le mot positif. Regardez les possibilités. Regardez l'opportunité. Regardez le futur et donnez-lui une forme. Regardez les chances que vous avez. Regardez le printemps arriver. Regardez le jour est arrivé. Et le soleil brille. Et les ombres s'éloignent. Regardez la prochaine personne que vous rencontrerez. Ça sera peut-être votre ami pour la vie. Regardez la prochaine personne qui sera peut-être votre collègue pour toujours. Regardez, c'est le mot positif. Regardez. Maintenant, voici le mot négatif. Prenez garde. Maintenant, je veux vous donner une phrase à noter qui est très utile pour cette session du week-end. Voici ce que c'est. Prenez garde à ce que vous devenez en poursuivant ce que vous voulez devenir. Prenez garde. Tout au long de notre vie, nous devons faire face à ça. Regarder et prendre garde. Quand l'enfant va à l'école, regardons l'opportunité et prenons garde au danger. Regarder et prendre garde. Il faut donc prendre garde à ce que l'on devient en poursuivant ce que l'on veut. Certaines choses que j'ai voulu au tout début m'ont coûté trop cher. J'étais tellement obsédé par certaines choses que j'ai découvert plus tard que le prix à payer était trop élevé. Si j'avais su, je ne l'aurais jamais fait.
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0: 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Merci en pile. Et dit Jean-Gilles, qui a fait manœuvre technique avec nous, permettons d'entrer la CAO sur Radio Timoun 90.9, Radio Timoun.com. 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Et sur la planète Terre, là, quel que soit côté, nous saluons tout le monde dans le pays. 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Bon, on connaît Radio Timoun, c'est une radio qui a fait travail d'éducation à travers l'information, décortiquer, analyser. Ouais, fouillez-vous dans la loi, côté intérêt pays, côté intérêt peuple. Aye. Donc, oui, c'est ça pour nous faire, et puis c'est ça pour nous faire ensemble, pour nous défendre l'intérêt pays. C'est l'intérêt qui mobilise toute action, et c'est parce que tout le temps, il noie nous, il manipule nous. Donc, qui fait bah, il va y avoir un marché qui fait mettre pays dans sa lié là, je ne vous dis pas. Ouais, côté rivé contre le pays avec propagande, avec menti, avec manipulation, et ça. Donc, il y a viré l'horloge en pile monde, et puis il y a utilisé la violence contre vous. Donc, il y a passé dans la phase qui est difficile là, avec violence. 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Docteur ici décrit, elle est en exil en Afrique du Sud en 2011, côté État Afrique du Sud, elle a passé 7 années, mais il est allé continuer et faire recherche, faire études. Donc, la question langue, prenez langue dans ce domaine, il bon doctorat en langue, et bien, la langue swahili, en Afrique, il est allé garder, fouiller, découvrir mot Haïti, ça. Haïti, Haïti, dans cette nuit, qu'on prononce dans la colonie, ça veut dire pas obéir. 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Donc, c'est ça qui rivait fait, et pas obéir colonio, et motivé, goumé, bataille. Et c'est ça qui est passé. Donc, et, à travers trois gros mouvements dans l'histoire, nous, depuis Bois Caïman, Akaev, Vétière, donc c'est ça qui rivait casser chaîne dans la pied, nous, on était être humain, nous passer à être humain. C'est ça, article 44, code noir pour blanc, pan noir, c'est ça qui a été écrit la dernière. Et esclave, c'est meb, c'est objet. Il fait ça au lavant, il vend nous, au travail, pour yo tout prêt pour la métropole. Donc, il n'y a pas grand-chose pas faire. Donc, nous vivons casser chaîne là. Nous vivons passer des êtres meb, des objets à monde, à être humain. Donc, c'est ça. Qui était fait là, t'as fait révolution, ça, 1803, 1804. 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Donc, c'est ça qui gagne après ça. Nous connaissons la philosophie Ubuntu. Oui, tout le monde, c'est le monde. Tout le monde a le même droit. Ça, c'est le travail tout. Pour te voir comment pour faire monde, tout le monde a le même droit. Doit tout le monde respecter. Nous, ajouter votre tout le monde respecter. Tout le monde, c'est le monde. Pas le monde, pas c'est le monde. Ouais. Doit au fait, puis respecter. Donc, tout droit en général, depuis droit à la vie jusqu'à droit. Et pour le monde, choisir le monde pour mettre dans le pays. Donc, c'est ça, vous ne voulez pas respecter les bagailles, vous ne voulez pas reconnaître comme les gens. Sont une minorité zuite et qui voulait faire tête au passé, c'est que les gens, la majorité n'a pas de monde. c'est assez quoi, à partir de l'Afrique du Sud. Hein. Jusqu'à présent, c'est ça qui est dans la société. La loi pour revendiquer pour le monde, eh bien, nous, c'est ZAM. Il a gagné encore. Il ne veut dire des pouvoirs faire manifestation, c'est BAL, ZAM, il a gagné encore. Donc, ou pas le monde, ou pas de revendiquer droit. Ou de pour pas revendiquer droit, ou pas considérer comme le monde. C'est rester là, et servir, et puis, bah, mettre la haine en poche, et puis, pas revendiquer droit. Et même deux fois, ou bien, enfin, ou même tout, par exemple, pas revendiquer droit. Donc, c'est une dictature qui nous y est. Oui, pas rien d'autre bagaille, parce que depuis qu'on empêche un peuple manifester, revendiquer droit, c'est une dictature. Pas rien d'autre, non. Vous comprenez? Depuis, c'est baliap mettre sous vous, et là, c'est dictature. Il pas rien d'autre, non. Parce que la dictature a plusieurs phases. Avant, d'y va, il était arrivé dans la dictature sauvage, il y a. Il était pas sans pile phase, oui. Dans le criminel, tout le monde. Vous comprenez? Il était fait en pile mise en place. Mettez là. Mais c'est ça les dit diffuser mais a fait là. Il fait décrasser l'Irak lui, la réprimer manifestation, quelle que soit manifestation. Hein. Donc la préparer pour imposer au monde. Donc c'est ça. Et puis c'est comme ça bah là parce que c'est pas le passer dans phase répression systématique bon la possibilité toute parce que répression a fait, il a fait loi sur l'Irak, loi personnelle, loi pour un petit groupe. Mais c'est dictature, il y a un seul grand monde, pas de parlement, pas de contre-pouvoir, donc pas de l'autre nom encore. Ok? Donc c'est ça, c'est un plein dictature, c'est vous connaissez comment vous faites pour libérer tout. C'est ça qui gagne un pays. 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Vous avez droit pour la police accompagner vous et pour empêcher les gens de venir tirer sur vous, prendre des dispositions pour encadrer manifestation, pour empêcher. Bon, mauvais jeu, mais ce n'est pas ça que vous faites. 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
1: 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Moi-même, ça nous t'est proposé, il nous t'est dit, n'a fait à soi. 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Face
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1: devant avec les gangs, je dis à Yodou, pays en mode électoral, quand jeudi, aéroport fermé, quantité de monde qui a perdu caillou a augmenté, zone de non-droit a augmenté. Aucune percée spectaculaire. 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d'aller en l'autre direction, autre que choix de reproduction, ça nous gagne là comme système de gouvernement et garantie que crise là prêt à le continuer, parce que Mounsayo, qui est à la tête d'État, il n'y a pas gain pour souci fini avec elle. Au contraire, c'est crise-là qui a assuré une existence. 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
0: 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Et pour qui ça? Parce que Moncada est déjà difficile par rapport avec le côté de nous situer. Montana
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0: déjà
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0: difficile.
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0: Et
1: Mais maintenant, combien de
0: maintenant,
1: déceptions nous gagnons avec l'élection?
0: on y a là. Qui est le monde qui capotait en surprise, qui a émergé et qui est capable de permettre que. Oh, qui capotait en discours, on dit comme ça plutôt. Et qui permettent population à dire bon, on a pris la conscience avec Mounsa parce qu'ils sont porteurs d'espoir. Parce que nous, parce que faut mettre deux pieds sur terre tout, hein?
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0: 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D'ailleurs, l'expression a déjà montré que n'est pas bon, nous n'avons pas même besoin à bon collectif encore pour le diriger, mais il faut que ce soit un leader pour le diriger. Et je pense que un leader qui progressiste capable d'imposer le progrès. Parce que moi-même, toujours dis ça, il faut gagner volonté, au moins il faut gagner volonté. Parce que, on fonti bac. 1991, Aristide Finot installé, préval premier ministre. 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Ou tapé, on a fait un travail, il va le prendre machine l'État pour aller en parler avec lui, parce que là, il va prendre son avec lui. L'État, il les bailler le temps. Il suffit qu'on gagne un monde, un leader, qui voit bagala dans l'autre paradigme et qui impose la bonne volonté, qui impose l'idée de progrès. Donc, c'est ça que je veux dire que maintenant, qui est ce monde qui est capable? Bon, ça. On t'a dit tout à l'heure, il faut nous arrêter avec 2 pieds sur terre. Peuple là, nous avons déjà une intelligence pour nous citer Weber, pour l'hétéroïde. Mais, peuple là, pas quoi dans l'élite du tout. Bon, quand on paquette, raison, tentative d'explication qui fait que on ne peut pas connaître l'élite, ou capable de venir dans l'élite là tout, qui a fait autoflagellation, c'est montre que nous avons un problème qui n'a pas pitié. 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Est-ce qu'on peut. 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Et Alix a fait l'élection vraie parce que tout ça l'a dit, là, j'ai l'impression que c'est un discours pour consommation internationale. Et pour le fait, là qu'on est que, bon, il n'est pas un dictateur, il n'est pas un qui a accaparé le pouvoir, le pouvoir qui a joué, mais il a fait l'élection quand même. Donc, là, parler, pour moi, c'est un discours flou parce que, pour faire l'élection, alors, il y a 2 façons qu'à comprendre. Première façon vous comprendre, hein? On dit qu'il y a une volonté à vrai. Mais pour le faire, il faut qu'il y ait sécurité. D'abord, pour vous trouver en confiance, sentir en confiance, pour yo al participer à l'élection. D'abord, pour vous qui va le candidat, pour qu'on ait en confiance, pour qu'on fasse l'élection, pour qu'on fasse campagne sans problème. Pour qu'on ait et que Cité Soleil, ce n'est pas Mikano qui va le voir. 10 bandits, 50 bandits à l'ensemble de vote, dit tout le monde voter un tel, et puis c'est fini. 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Ça veut dire que faut qu'Alix Fizemed montrer ça. Et pour montrer ça, il faut que soit chef, tout, il faut chef de gang, nous avons près d'une trentaine de chefs de gang, il faut que tout soit en bas de soit ou pas là encore. Donc, il n'a pas montré que le café ça. Donc, pour moi, son discours creux, ça c'est le premier angle. Le deuxième angle, comme je disais, voilà, tu vois, on dit que c'est mission ça. Une bonne mission pour le maintenir statu quo. Donc, la fait on bouille vide, on élection quelconque, et puis le délivrer ça, lui demander pour le délivrer, et puis la fait outre, et puis la jouer la journée, et puis payer arrêter dans la tête. Donc, on ne peut pas élection, monsieur, non, qui ça porte, parce que je ne suis pas montré que il voulait faire élection. 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
1: 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Les forces politiques doivent s'entendre pour former un gouvernement. Avec qui est-ce? À Gagnon. À tout politicien véreux que nous connaissons. Oui. 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
1: Alors, même c'est là que je pense qu'il est inévitable, il y a mené nous-mêmes, est-ce que nous allons dans l'abattoir? Qui ça pour nous faire? Qui ça nous a fait? Qui ça nous doit faire? Pour nous éviter.
0: Oui. 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
1: 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Je dis à la, M. Salomon, c'est là le grand problème. 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Ils n'ont pas qu'à venir encore, non? 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
0: 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On va continuer.
1: 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Est-ce que vous parlez de l'autre de temps encore là, non?
0: Là, nous finissons de changer le paradigme. Et que dans l'esprit de tout le monde, tout haïtien, il connaît que l'État, ce n'est pas une jouissance, mais son état de service. Donc, pour nous passer de l'État jouisseur à l'État serviteur, nous avons l'autre travail pour nous faire, pour nous garder les États-Unis dans le G. Pour nous dire, États-Unis, depuis 1915, c'est vrai dans l'élection 1990, nous t'es choisi. Mais à propos, elle dit que c'est que t'es doué choisi pour nous. 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Donc finalement, c'est vous-même qui mettez question. Si vous êtes mettre question, ou dit où c'est mettre question, qui ça Haïti vous présenter pour vous? Est-ce que on est associé ou bien on est indépendant? Quand on va regarder l'enjeu, vous nous dites ça. Si vous voulez l'État associé, et mais pas responsabilité en tant que grande puissance, nous pas qu'à bataille avoir. Ou dans la région, c'est où mettre région, ou dominer le monde. Donc, c'est dans la région encore où c'est mettre lui, donc nous pas qu'à bataille avec vous. Mais au moins, pour être clair devant la population, pour une population, qui ça nous est nous? 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Donc, c'est deuxième bagarre là. Donc, vous pouvez bagarre pour le faire. Un, changer le paradigme pour sortir de l'État jouisseur à l'État serviteur. Pour tout Haïtien, mettez dans l'esprit que l'État, c'est pour jouissance, mais son l'État qui l'a pour servir. Et que du fait que l'État soit l'État de service lié, donc, président, ce n'est pas patron population, c'est la population qui patron. 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
1: 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Eh bien, il est déjà marqué 10h06.
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3: 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Ah. Tout le monde connaît son aigle, radio. Tempérance li, tolérance li, pas un monde qui a jamais ça. Moi-même, ça va pas un problème. Mais venez chez ça, bon, je vais pas me dans la radio, samedi, je vais une belle émission me faire avec un animateur radio. Qui s'allie aux émissions? Bon, je vais vous dire, je vais déterrer tout le temps si c'est musique, c'est un bon opérateur. Je suis content. Il y a Achille, et non, c'est ça. Je suis obligé de me faire une médaille. La musique, c'est pas attendre longtemps. Mais longtemps, Pingabou, Icla, Fabolo, Grand Pion, Marie-Josée, Bonjour Marie, Route Commercial, belle bagaille. Samedi 10h pour minuit. Belle émission. Mais, on est. Je te réveille, ça va être un téléphone qui est coupé de radio. Bon, moi-même, je suis quoi dans mon Dieu, mais ça, et même j'ai des formes d'émission, ça, mais je vais aller comme dans parce que nous, maintenant, parce que, on pas clair, discussion, pas bon dialogue, pas bon, on les pas bon,
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1: Teacher.
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1: Park.
0: Sick.
1: Circus.
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1: The film.
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